0: Moi je pense que les gens sont trop durs en général.
1: Pourquoi t'as dû quitter ce quartier?
2: Quelqu'un a vu la bouteille?
3: Parce que t'es trop petit.
0: Moi je pense que les gens sont trop durs en général.
3: Mon appart a cramé donc je suis barré.
1: Ah c'est là que t'as...
0: Moi je pense que en général les gens sont trop durs. Vous en pensez quoi?
1: Moi j'attends, j'ai mis...
0: Moi je trouve qu'en général les gens sont trop durs.
3: C'est terrible.
1: Tout un camion de toilette.
0: Vous en pensez quoi?
4: Quoi?
0: Je trouve pas qu'en général les gens sont trop durs.
2: C'est mon anniversaire.
4: C'est ton anniversaire aujourd'hui.
0: Moi je trouve que les gens sont trop
2: durs. Les gens.

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prochaine fois que le gros Le Pen là, il se baladera dans la France, je vais vous voir gueuler comme ce soir, ok? La jeune.

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0: au Festival Voix Vive à Sète. Bonjour, bonjour au public ici présent et bonjour aux auditrices et aux auditeurs des radios associatives Radio Aviva, Radio Languedoc, RGO, RPH Sud et FM+. Nous sommes aujourd'hui le vendredi 24 juillet 2026 dans le cadre du Festival des Voix Vives de Sète. Pour rappel, ce festival a été fondé en 1988 par Maïté Vallès-Bled avec la volonté de faire entendre la parole poétique dans des lieux du quotidien. Il accueille chaque année des poètes de toutes les Méditerranées dans un esprit de partage, de paix et de dialogue, fidèle à cette phrase de Paul Valéry, « Mettons en commun ce que nous avons de meilleur et enrichissons-nous de nos mutuelles différences ». Ces trois quarts d'heure d'ondes poétiques enregistrées en public à la terrasse du bar du plateau nous offrent aujourd'hui un moment de rencontre avec deux poètes qui nous emmènent vers deux territoires, deux histoires et deux langues, mais qui partagent la même attention à la mémoire, à la transmission et à la liberté de la parole. Nous accueillons aujourd'hui Charles Watson, poète, nouvelliste haïtien, dont l'écriture est nourrie par la mémoire, la culture populaire et l'histoire de son pays, et Alaa Mohammad, poète et réalisatrice syrienne. Alaa a déjà publié 8 recueils en arabe et 2 en français, mais elle va nous en parler longuement. Ces deux voix venues de deux horizons, Haïti et la Syrie, vont vous permettre de questionner la poésie, la mémoire, les langues, les territoires et est-ce que la littérature peut encore nous dire du monde. Bienvenue à tous les deux.
1: Merci pour l'invitation.
0: On va commencer par vous, Charles. Donc vous êtes un poète nouvelliste haïtien et pour parler un peu de vous, vous êtes né à la Croix des Bouquets en Haïti en 1980 dans une famille marquée par la culture populaire haïtienne. Vous êtes fils de Ougan, alors j'étais voir ce que c'était, je ne savais pas ce que c'était. Vous pouvez nous le dire peut-être ?
1: Oui, donc en fait, je dirai ça plus tard, donc je te laisse terminer la présentation et puis on va en parler longuement.
0: Donc juste le Ougan, c'est un prêtre vaudou. Voilà, je dévoile un peu. Et vous grandissez dans un univers où les traditions, les récits, les imaginaires populaires occupent une place importante. Après des études de lettres modernes à l'École normale supérieure, puis de sociologie et d'ethnologie, vous choisissez en 2010 de vous consacrer à l'écriture. Vous participez à la création des éditions Bas de Page et vous publiez chez Werber Charles pour que la Terre s'en souvienne en hommage aux disparus du séisme du 12 janvier 2010. D'ailleurs, 2010-2011, on en parlera, mais c'est des dates que vous avez un petit peu en commun. Professeur de lettres, animateur d'ateliers d'écriture et acteur de la vie culturelle haïtienne, vous vous installez à Paris en 2010. Et donc votre parcours d'écrivain se construit ainsi entre Haïti et la France, entre la mémoire d'un pays, la transmission et le travail de la langue. C'est vraiment un plaisir de vous accueillir dans ces ondes poétiques. Vous avez grandi donc dans cet univers profondément marqué par la culture populaire haïtienne. Quel est le rôle de cette culture dans votre écriture poétique, Watson ?
1: Je suis un fils d'un Ougan, j'ai grandi dans la culture haïtienne, dans la culture populaire, c'est-à-dire tout ce qui est en rapport avec le vaudou, tout ce qui est en rapport avec la spiritualité, tout ce qui est en rapport aussi au conte et au chant populaire. Donc voilà, je pense que cette littérature-là, en fait, ses référents à la fois culturels, politiques et esthétiques ont beaucoup marqué et ma poésie et aussi le récit, la fiction. Donc dès mon premier texte pour que la Terre s'en souvienne. Donc c'est un texte qui parle aussi des disparus du tremblement de terre en 2010, mais aussi c'est une façon pour moi de perdurer et donner la parole aux morts, donner la parole aux vivants aussi, puisque ceux qui sont présents, ceux qui sont encore vivants, n'avaient point de bouche pour dire la réalité, pour parler des atrocités ainsi que et des choses qui se passent dans le monde. Donc voilà, c'est la mission qui m'a été conférée, ou du moins j'ai embrassé à bras le corps cette réalité-là pour devenir poète, pour essayer aussi de parler de l'histoire d'Haïti, de porter ma voix, de dire aussi ce que je pense de la littérature. Je pense que la littérature peut nous apprendre beaucoup de choses et la parole poétique est aussi importante que l'histoire, que la mémoire, tout ça, il faut aller chercher tout ça un peu loin pour donner au monde. Voilà.
0: La poésie, elle est rentrée quand dans votre vie?
1: Je pense que depuis très longtemps, depuis que j'ai 14 ans, j'ai commencé à lire la poésie à l'âge de 14 ans, 15 ans, et à écrire aussi. Donc, comme tout bon poète, ou mauvais, je sais pas. Donc voilà, on commence toujours avec la poésie classique. J'ai lu Rimbaud, Maldoror, j'ai lu aussi Verlaine et compagnie. Donc c'est une tradition qu'on a eue depuis très longtemps. Donc ma famille, une bonne partie, aime aussi la littérature. Donc j'ai commencé très tôt à lire de la poésie et j'ai commencé à écrire très tôt aussi. J'ai commencé à publier en 2010, donc voilà, donc et depuis je suis pas arrêté, donc j'arrête, je pense pas que ça va arrêter.
0: Vous étudiez aussi les lettres modernes, la sociologie, l'ethnologie. Comment ces différentes disciplines influencent votre travail? D'abord, est-ce qu'elles influencent votre travail, et si oui, comment?
1: Donc non, je pense pas que, et pour la sociologie c'est plutôt académique. Je pense pas que c'est la sociologie qui va me permettre de comprendre et la culture, comprendre profondément la culture haïtienne, puisque moi, personnellement, je suis né d'un fils de Ougan et j'ai grandi à la fois dans la capitale et dans les villes de province, à Kouadébouquet. Donc, il y a une forme de connivence, double réalité, la ville, Port-au-Prince et la campagne. Donc moi, je pense que ce qui a nourri ma littérature, c'est cette expérience avec la campagne, avec les réalités populaires. Donc bon, oui, la sociologie a joué un rôle assez important dans la réflexion de ma poésie et de mes récits, mais je pense avant tout j'étais confronté à une réalité beaucoup plus frappante, qui est celle de la campagne. Donc voilà, et c'est ça qui m'intéresse, pas forcément les trucs académiques.
0: Haïti, vu d'ici, c'est une terre de douleur, hein. Il y a beaucoup de drames, il y a eu des c'est le tonton à coûte, l'Haïti, non?
1: Bon. Et il faut dire aujourd'hui le pays est contrôlé par les gangs. Donc ouais. Voilà, il y a pas de dictature depuis 86. Et la dictature Duvalier. Oui, Duvalier, c'était en 86. Donc aujourd'hui on est passé du côté de dictature à soi-disant une démocratie emportée par les puissants, par l'Occident. C'est bon, en fait c'est pas vrai. On sait bien que il y a des pays qui sont chantres de la démocratie, alors que ils bombardent. Donc c'est le cas de la Syrie, de beaucoup de pays dans le monde. Donc voilà, mais Haïti est marqué par beaucoup de d'événements politiques, et par exemple la dictature, et aussi on a connu Aristide dans les années 90, et aujourd'hui on assiste, le peuple haïtien assiste à une descente aux enfers, puisque on nous oublie. Et pratiquement, et c'est bien dommage que aujourd'hui on parle de démocratie, alors que il y a que les gangs, il y a pas de gouvernement en Haïti, il y a rien. Donc le pays vit un chaos généralisé, presque de l'anarchie.
0: Vous arrivez donc en 2010, c'est ça?
1: Oui, tout à fait.
0: Vous installez à Paris. Comment l'éloignement, quel regard du coup vous avez sur Haïti avec l'éloignement? Vous avez encore de la famille là-bas, je pense?
1: Pas beaucoup.
0: Mais comment garder la mémoire de tout en étant éloigné depuis 16 ans?
1: En fait, ce lien-là, c'est un peu difficile, parce que il est plus facile pour moi d'appeler ma mère, qui est aux États-Unis, mes sœurs, que d'appeler la famille en Haïti. Donc, j'en ai pas beaucoup. Bon, une bonne partie de ma famille sont à l'extérieur. Cette mémoire-là, je pense que, en fait, ce qui est drôle, c'est que je garde en moi les souvenirs de l'enfance. C'est l'enfance, c'est tout ce que j'ai vécu pendant de zéro, ou du moins de mon premier mois d'enfant jusqu'à aujourd'hui, en fait jusqu'à 2010. Donc ce sont ces souvenirs-là que je garde. Bon, malheureusement, ce sont des souvenirs qui sont un peu faussés, je trouve. Parce que ce pays que je contemple, que je garde en moi, c'est pas ce pays-là qui existe réellement aujourd'hui. Donc voilà, et c'est ce qui est tragique quelque part. C'est pas pour donner une face, c'est pas pour dire que ce pays, c'est l'arrière-pays, ce pays qui s'efface. Il y a une sorte de souvenir d'un pays qui s'efface en moi. Donc c'est chaque jour, on dirait que je perds ce pays que je connais, donc ce pays d'où je viens. Donc c'est bien malheureux, mais heureusement il y a la littérature, il y a la poésie, il y a les chants populaires, donc ça me permet aussi de garder une partie de cette histoire-là.
0: Le mieux c'est de vous entendre. Vous avez choisi un texte pour nous peut-être.
1: Donc je vais lire un texte
0: qui fait partie de quel
1: de Constellation des ruines, mon dernier recueil, paru aux éditions Etalides. Je vais lire un texte sur Port-au-Prince. Me voici sur cette terre tarie, où ma peau taillée de pierre blanche poursuit sa danse frénétique des lois. Me voici avec ma bouche d'homme fleuve, hurlant mes derniers souffles, nos batailles et les corps tranchés à la lame de l'épée des Blancs. Me voici sur cette terre tarie de poussière vagabonde et de 2 siècles de combat. Dans l'aube noire et les chemins conquis, dire que notre histoire est aussi fragile que notre royaume intérieur. Je compte le temps des cyclones pareils à des cadavres sur le sol poussiéreux. Mes pieds sont fatigués de marcher et de parcourir cette terre tarie de poussière vagabonde. Ma bouche a soif de l'eau nouvelle. Rive hantée aux bras morts, danseur kleptomane aux pieds calleux. 2 siècles que nous hurlons de nos plaies vives et de fleuves noirs. Entre l'épuisement et le chaos, entre ceux dont le rêve est tenté de l'histoire et des chaînes, entre le jour clair des bas-fonds, ma gorge asphyxie du soleil pauvre. Frappée la tombe des morts, frappez les flammes sanglantes. Que deviennent nos mémoires quand ta main, pleine de poussière, de briques chaudes et de gravats, que devient le temps des semailles où les pieds foulent la terre fatigués des cris? Mes mains seront plus profondes que l'air chaud de ton haleine desséchée, mes nuits noires telles un bitume défoncé. Contre les foies, nous levons nos bras ferrés, nos mains de bâtisseurs de vents sauvages. Contre la parole promise, nous levons nos voix païennes, telle une armée indigène, telle le feu foudroyant des habitations. Ma peau mouillée de plaies béantes, comme le silence qui assiège nos villes. Nous saurons de quel été seront nos droits nus, comme le sable du soir. J'appente mes festins nus, les rêves bariolés du chaos, je compte le temps des rives et des songes, comporte tel un totem. Matériaux des vivants, tassés comme des briques, je sonde le vent imaginaire à travers les fissures.
0: On a le temps d'en avoir un autre, et le plaisir surtout, le temps c'est une chose, le plaisir en est un autre.
1: Danse tes vagues et tes mains tentaculaires, fissures où germent les vents fous peuplés d'aurore. Que nul fleuve ne s'abat dans ma gorge d'ellipse. Les ombres au goût de ciel ancien, lueur où surgissent nos pas et parmi les jours incandescents, te voilà dans la terre ouverte. Afanie, j'écris sous la nuit à tes yeux d'alcôve et ta main stérile jette et rejette ta parole depuis. Tel un corps profond, ici rien n'est plus beau que tes breloques, le ciel happé qui te fait vivre. Entre les puits, le chaos de ta langue chante comme les routes épuisées. À Bertrand, que le poème nous apprenne à bâtir les villes silencieuses, éroder nos désirs farouches, qu'il nous exorcise du terreau noir. Sur nos corps, que le vent pourchasse nos rythmes, nos mythes, et bâillonne le vent et l'odeur du vieux monde. Que ma gorge assoiffée d'alcool nous délivre de la chaleur du renfort.
0: Merci beaucoup Watson, Charles, merci. On entendra votre voix en fin d'émission encore.
1: Merci.
0: Vous nous ferez quelques cadeaux en fin d'émission. Et nous allons quitter cette outre-Atlantique pour rejoindre une autre rive, celle de la Méditerranée, en ayant le plaisir de recevoir Alaa Mohammad. Bonjour Alaa.
2: Bonjour.
0: Et merci d'être arrivé un peu au débeauté, on va dire. Hein, voilà. Alaa, un petit portrait de vous. Vous êtes poète, réalisatrice. En 2011, vous prenez la route de l'exil et vous vivez maintenant en France, où vous publiez deux recueils, Prête-moi une fenêtre en 2018 et Les hirondelles se sont envolées avant nous en 2021, toutes les deux aux éditions Doucet.
2: Et je viens de sortir le dernier livre en avant-première dans le Festival de Sète, Une rose sur la photo de famille, aux éditions Bruno Doucet aussi.
0: Et c'est dans ce livre d'ailleurs que vous nous lirez des textes tout à l'heure.
2: Voilà.
0: Votre création s'étend également au cinéma, avec la réalisation de documentaires, notamment sur le thème de la littérature en prison. Votre œuvre circule ainsi entre plusieurs formes artistiques, le cinéma, la littérature. Et c'est aujourd'hui pour votre poésie. Alors, est-ce que vous préférez qu'on vous dise poète, poétesse, si vous avez une préférence ?
2: Ça m'est égal.
0: Aucune importance. Et que nous souhaitons surtout vous entendre, une poète qui travaille la langue aussi, la mémoire, les territoires, les imaginaires. Et c'est aussi un plaisir de vous accueillir dans ces ondes poétiques. Les premiers recueils, les 8 premiers recueils, sont en arabe.
2: J'ai publié en arabe 9 recueils de poésie. Oui, ils sont tous publiés en arabe. Et depuis mon arrivée en France au début de 2012, maintenant, j'ai sorti 3 recueils de poésie en bilingue arabe-français aux éditions Bruno Doucet, dont Une rose sur la photo de famille est le dernier.
0: Qu'est-ce que la langue, c'est votre langue natale, représente pour vous en matière poétique ? Parce que c'est pareil, écrire en deux langues, c'est très intéressant de vous entendre là-dessus, parce que le son, des mots, tout est différent. Comment on passe d'une langue à l'autre, là ?
2: Moi, je n'écris pas en français. J'écris en arabe et je suis traduite en français. Je ne peux pas écrire en français. Et je ne veux pas quitter la langue arabe. J'aime beaucoup le mouvement de traduction. Je trouve que c'est un mouvement de dialogue, d'échange, de partage et de visite entre une langue et une autre, d'une culture et une autre. Et je trouve que c'est plus démocratique quand même quand on est étranger et quand on vient vers l'autre, qu'on soit traduit, mais qu'on arrive entièrement dans notre entité linguistique. Et là, moi, la langue arabe, pour moi, c'est chez moi. J'ai quitté ma maison, j'étais exilée, j'ai tout perdu. Et
0: vous êtes partie avec une valise, si j'ai bien compris.
2: Non, c'était une image que mon éditeur a.
0: C'est joli.
2: Non, c'est très joli. Toujours, il écrit le mot d'éditeur que Bruno Doucet offre à ses éditeurs, à ses auteurs. Vraiment, c'est très touchant parce qu'il lit beaucoup, il rentre dans notre histoire. Et puis, oui, c'est la langue arabe, c'est chez moi, c'est ma maison, c'est une sorte d'identité que je partage avec le monde. Et quand vous êtes traduit, c'est ma certitude et c'est ma conviction qu'une identité, ce n'est pas enfermé. On n'a pas de frontières, on est ouvert. Et c'est un bonheur quand on ouvre les fenêtres de cette langue, de ce chez-nous, vers l'autre, quand on est traduit. Et c'est ça. On n'a pas une identité personnelle enfermée. On est fait de toute l'identité sur cette terre.
0: En même temps, la poésie, on vient de le voir en écoutant la voix de Watson, c'est aussi un son, c'est une musicalité. Comment vous avez réagi quand vous avez pour la première fois entendu vos mots en français, où du coup, la musicalité même des mots n'était plus la même ?
2: J'ai entendu la langue française par la traduction de toute la poésie que j'ai lue, c'est-à-dire... dans le monde arabe, vous savez, dans le 10e siècle, il y avait une école de traduction très, très connue. On a traduit dans la langue arabe, la philosophie grecque, la médecine, tout. Donc c'est pas la première fois que j'entends la langue arabe traduite en langue. Ça, j'aime beaucoup. J'aime beaucoup ce voyage dans les langues. Et comme j'aime beaucoup le voyage spirituel ou physique ou dans intellectuel, ça fait ouvrir quand même l'esprit envers l'autre et ça nous mène là où on doit être, c'est-à-dire dialoguer avec l'autre et communiquer et partager avec l'autre. J'ai travaillé, j'ai un magnifique, ça, votre question, merci pour la question parce que ça me mène de parler de mon traducteur. J'ai un magnifique traducteur, un grand traducteur. Il a traduit beaucoup, beaucoup de poètes arabes que j'aime beaucoup. C'est Antoine Jouquet. Il fait un travail que j'admire beaucoup. Il est très cultivé, il connaît la culture arabe. Il est donc, quand il traduit, il est muni avec, par toute cette provision de savoir, d'odeur, de mémoire, de tout. Et il traduit les choses, et comme ça, moi je trouve que mes poèmes respirent et ils existent. Ça serait jamais comme si ils sont comme ils sont dans la langue arabe, mais je suis assez satisfaite. Et Antoine, même puisque il est arabe et il est français, il dit la même chose. Et on est révisé à la fin. Mon éditeur Bruno Dusset, il lit les poèmes et à la fin, quand Bruno il dit, je n'ai aucune remarque, ça veut dire un poète français approuve que c'est écrit en français aussi. Donc,
3: vous imaginez être aussi peut-être traduite dans une autre langue encore?
2: Mais bien sûr, je suis traduite en anglais, en allemand, mais parce que je connais le français un peu, depuis mon arrivée, j'ai un peu travaillé sur la langue française, je peux sentir et connaître et j'ai beaucoup de liens avec la langue française. Je peux aimer mes poèmes en langue française plus, et je sens mes poèmes en langue française. Oui.
3: On va les aimer aussi, puisqu'on va vous écouter. Le mieux est de vous écouter.
2: 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البخور والمسك والهيل والعنبر وأكثر فوتو دو فامي. Tu t'éloignes et pour ne pas rester seul, nous courons derrière toi. Les ombres des peupliers sur ton chemin. L'orlet de ta robe effleure la terre. Comment se fait-il qu'il soit devenu impossible de franchir la distance entre le commencement qui s'attarde à l'horizon et la fin qui se penche vers toi dans l'impatience du départ. Tu t'éloignes toujours davantage. Peut-être tomberons-nous pour toi, peut-être tes guerres nous briseront-elles. Que crois-tu donc que soit la fenêtre, la porte, le miroir, c'est nous. Nous qui sommes ta maison, au pays qui nous a abandonnés, les coquelicots sur les flancs des collines, notre sang. Ô pays, toi qui saignes en nous, comme saigne le printemps dans la rose rouge. Ô pays, toi qui t'éloignes de nous, dans tes demeures nous avons déposé notre enfance, qui a grandi sous tes yeux, parmi les ombres des cibrés, du peuplier, des brigadiers, du frangipanier, du pain, et dans les parfums d'encens, de musc, de cardamome, d'ambre, et plus encore.
3: Merci beaucoup, Ala. Et là, on comprend vraiment ce dont on parlait avant. C'est-à-dire que moi, la première en arabe, je me suis laissée bercer par la musicalité, parce que je ne comprenais pas du tout ce que vous disiez. Or, je suis aussi sensible à la version française, où là, ce n'est pas la même musicalité, mais on comprend. Et il y a l'émotion est aussi dans les mots. C'est formidable d'avoir les deux versions. Vous pouvez nous faire un autre cadeau ? Merci.
2: Merci. صوره العائله في التاريخ سانتمي الى الامومه في الجغرافيا الى اللغه في الثورات الى البيت في الانتصارات الى الصداقه في الحياه الى صباح الخير في الحب الى الاغنيه وفي صله الدم الى الورده الجوريه photo de famille dans l'histoire j'appartiendrai à la mer, dans la géographie, à la langue, dans les révolutions, à la maison, dans les victoires, à l'amitié, dans la vie, à la salutation, dans l'amour, à la chanson, et par le son, à la rose de Damas.
3: Merci beaucoup. Merci. Il y a une histoire partagée entre vous deux, c'est l'histoire d'un pays, l'histoire douloureuse d'un pays et puis la mémoire de ces pays. Est-ce que vous pensez que le poète a une responsabilité particulière justement pour entretenir cette mémoire collective par la poésie ? Alors en France, la poésie, évidemment, on n'a pas le droit de le dire aux voix vives parce que c'est le royaume de la poésie pour une semaine. Mais enfin, dans les cours, à l'école, la poésie est moins apprise qu'il y a même encore 20 ou 30 ans. Quel est le rôle du poète pour vous aujourd'hui dans le fait de continuer la mémoire, vous pour la Syrie et vous pour Haïti ? Qui veut répondre à cette question ?
2: Moi, je trouve que c'est un rôle historique. Ce n'est pas ni au poète qui existe dans un moment donné de sa vie et il est poète et il s'exprime, ni au philosophe, ni. C'est tout un mouvement d'histoire. Là, je suis la fille du moment où je suis née. Je me trouve née dans un pays où j'ai payé toute ma vie pour lutter contre les colons, contre les envahisseurs, contre les barbares, contre les occupants. De me trouver admirer énormément la culture de la démocratie et or les pays de l'Occident ils sont alliés avec les dictatures qui nous gouvernent et qu'il y a la démocratie par exemple en Amérique et cette démocratie elle est élue comme quelqu'un comme Trump et il y a les élections en Israël on a élu quelqu'un comme Netanyahu qui mène des guerres atroces contre les Palestiniens ils sont morts par des milliers mais de quel rôle on parle c'est-à-dire on est responsable de défendre la vie des gens on est responsable de dire mais arrêtez la mort arrêtez on est tous il n'y a pas de frontières depuis un moment on dit On veut, pour ça, j'ai parlé de cette identité qui me relie avec le monde. On lutte pour arrêter ces guerres, pour arrêter cette injustice, pour arrêter cette discrimination, pour arrêter ces génocides, pour que les gens puissent vivre en entière dignité et en liberté et d'arrêter de dire libre, libre, libre. comme un cliché, la liberté, c'est la vraie vie quotidienne et le respect entre les peuples et les humains, c'est-à-dire la souveraineté des pays. Là, en Syrie maintenant, l'armée israélienne, il est à 20 km de Damas. Je ne sais pas comment, qu'est-ce qui va passer dans l'avenir très proche. Ce matin, ils ont bombardé une village très antique au Liban. Là, on efface la culture d'un peuple. On efface une langue. Quand vous faites mourir un être humain, c'est vous effacer sa culture, c'est-à-dire sa mémoire, la culture. C'est-à-dire, on ne peut plus parler d'un rôle, mais on souffre jour et nuit. Comment, hein, cher ami, comment on peut alerter ce monde et comment envisager ces monstres qui gouvernent? Mon Dieu, on est faible. Mais en même temps, on est très, très honoré de défendre l'humanité à travers la langue. Parce que c'est ça qui lie l'humanité. Et on ne va jamais être armé autre qu'avec, que par la langue. C'est ça. Ce n'est pas un rôle, c'est une existence, c'est toute une existence.
3: Je vois Watson hocher la tête. Oui.
1: Oui, tout à fait. Et je pense que la seule chose qui peut contrecarrer la barbarie, c'est la parole. En fait, c'est la parole poétique, la parole du poète, mais aussi la langue, sa mémoire. Donc, je pense que ça, Allah a tout bien dit. Moi, je ne peux qu'ajouter que l'État aussi a un rôle à jouer dans la divulgation, en tout cas encourager les poètes à écrire le festival, mais aussi des ouvrir beaucoup plus de maisons de poésie dans les villes, dans les campagnes, parce qu'il y a une sorte d'exode à travers la France et concernant la poésie. Moi, écoutez, tout ce que disait et Allah, là, je suis vraiment admiratif derrière et devant ses propos. Donc, je ne fais que adhérer à ce qu'elle dit. Et effectivement, et je crois qu'on partage, et moi et Allah, on partage les mêmes aspirations, c'est-à-dire que le poète doit dire les atrocités dans le monde et aussi de dénoncer tout ça. Donc le rôle du poète, c'est pas seulement écrire de la poésie et partir sur les routes pour parler de sa poésie, mais c'est aussi de dire ce qui se passe vraiment. Parce que aujourd'hui, il n'y a que nous qui sont là, les poètes bien sûr, pour parler, les écrivains, les artistes. Il n'y a que nous qui sont prêts à dire les choses. Nous, on a cette parole-là, même si les puissants ne veulent pas l'entendre, ils sont peut-être bouchés, si j'ose dire. Donc voilà, mais on doit pas cesser. Donc tous mes respects et pour Allah, qui a bellement dit, bellement expliqué la rage des poètes. C'est aussi une manifestation que je porte aussi.
3: C'est vrai que souvent, même à chaque fois, on voit quand même que, et on le voit aussi en France dans les mairies qui ont basculé, c'est quand même à la culture qu'on s'attaque en premier, et la poésie fait aussi partie de la culture.
1: Oui, parce qu'on a une arme assez destructrice, une arme assez puissante. Donc le poète, on connaît qu'il y a beaucoup dans l'histoire littéraire de la France et même dans l'histoire tout court. Et ce sont les poètes qui sont en avant. Prenons le cas de Victor Hugo. Donc Victor Hugo a connu l'exil. Il y a aussi Agrippa d'Aubigné au XVIe siècle. Il y a aussi, plus proche de nous, aux Antilles, Aimé Césaire. Il y a aussi Glissant. Donc ce sont les poètes qui sont les premiers à dire la barbarie, à dénoncer la barbarie. Donc voilà, c'est pour ça qu'on attaque à la culture. C'est parce qu'on sait que nous sommes... Et dans l'histoire de l'humanité, les poètes, les philosophes sont toujours là pour dénoncer des choses. Donc surtout les poètes. Donc c'est pour ça qu'on attaque à la culture, parce qu'on ne veut pas que les poètes expriment leurs pensées, expriment de dire ce qu'on pense des politiques.
3: Avant de réécouter vos voix et vos textes, j'aimerais qu'on se quitte sur un mot, sur l'importance justement d'être là aujourd'hui aux Voix Vives, où il y a un échange extrêmement fort.
0: autour de la Méditerranée, autour des textes, tous ces échanges, tous ces croisements que vous faites en vous rencontrant les uns les autres. Quand on lit le programme des Voix Vives, c'est incroyable le nombre d'auteurs qui sont là, de poètes qui sont là. Évidemment, il y a tous les échanges qui se passent sur la place du Pouffre. Enfin bon, voilà, tout ça, c'est important pour l'un et l'autre d'y être. Et puis après, on réécoute vos voix. Mais j'aimerais que vous me répondiez à cette question sur les Voix Vives.
1: Je trouve que c'est une activité, c'est une manifestation qu'on doit encourager. Et ça m'a permis de rencontrer beaucoup de poètes. Donc bon, Ala, bon, je la connais depuis quelques années. Et c'est, pour moi, c'est assez important d'être là, d'être ici. Parce que on voit qu'il y a une sorte de mouvement entre poètes. Une sorte de dialogue entre nous, donc je trouve que c'est très important. Et c'est bien malheureux que ce festival aujourd'hui n'est pas on n'a pas, en fait l'État n'assiste pas à cette éclosion là il manque de budget, donc et les politiques ne s'intéressent pas au festival de poésie, de littérature. Donc pour moi c'est important et je suis très content d'être ici, et c'est un festival à encourager et à soutenir.
0: Ah là, je vous laisse le mot de ça et puis vous pourrez lire un texte juste après, avant de nous quitter.
2: Oui, je crois ce qui est le plus profond, comme il a dit mon camarade haïtien, le plus beau, c'est que les poètes défendent le festival. Nous sommes là pour défendre le festival. Et avec des budgets très, très réduits, mais avec nos moyens encore plus réduits que le budget du festival, on essaye de soutenir le festival et d'être là. Voilà, on a tout dit.
0: Non, on aimerait un dernier poème avant que vous nous quittiez.
2: Oui. Antasel ila al-mawt fi majzara, hada laysa mawtak, hada huwa al-mawt. Nuridu mawtana, mawtu al-muwatini fardan fardan. من سرق موتنا من تحت مخداتنا من تحت أقدامنا من سرق الموت من سرق الموت من المستشفيات من حوادث السير من الشيخوخة من الحزن من حوادث الغرق من انتحار العشاق من الفراق الطويل من الغياب من الغربة من الفرح هذا الموت مجزرة مجزرة ليس موتنا ليس هو الموت نريد موتنا فردا فردا فردا فردا دمعة دمعة دمعة دمعة.
0: Comme nous sommes un petit peu pressés, on va se quitter là-dessus. Et puis je vous remercie tous les deux d'être venus. On va juste faire une petite opération avec la sonorisation, et Watson, vous pourrez lire un texte. D'accord. Tout de suite après. Merci. Merci beaucoup, Ala. En tout cas, merci, Watson Charles, d'avoir partagé ce moment avec nous. Et puis, on se revoit pendant encore une journée, je crois, au Voix Vives. Merci à tous les deux.
3: Merci. Et je vous refais ce petit cadeau supplémentaire juste après notre rendez-vous. Et toujours dans le cadre des Voix Vives, je redonne le micro à Watson Charles qui va nous lire un de ses textes.
1: Nous sondons les mers comme un as translucide où tout devient mortel. Telle une prière, nous évoquons la chute des comètes où toute chose blasphémée redevient toi-même. Loin des fleurs jetées sur les tombeaux, je réinvente la courbe du temps et mon corps n'appartient qu'à toi. Dure est la chrysalide qui regarde mes yeux incrédules. Comment vivre? Comment revivre les siècles enfuis dans le mutisme des ombres, palpant nos gorges, battant nos reins à grands coups de symphonie? Le jour glisse sur ton visage, comme le vent qui frappe à la fenêtre. Partout nos corps tremblent des fois, de tristesse, de solitude. Partout, le jour fait halte sous les péristyles où dorment les enfants au ventre ballonné, comme ceux des déracinés, comme ceux qui meurent sous les bombes en Syrie, comme ceux qui n'ont que de la poussière pour nourriture. Enfin, que reste-t-il des bateaux transportant ces corps vers le nouveau monde, ces mains palpant des bois humides, de l'obscurité à aveuglante de la cale.
0: Merci pour ce cadeau final, Watson. Et puis, belle fin de salon, de festival. Et à très bientôt. Au revoir.
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1: Aujourd'hui 28 juillet, l'ancien coureur cycliste devenu journaliste puis directeur du Tour de France durant plus de 15 ans, Jean-Marie Leblanc, a vu le jour le 28 juillet 1948. Né le 28 juillet 1925 à Montevideo, le footballeur uruguayen Juan Alberto Scafino a été un grand artisan de la victoire des joueurs de la Céleste lors de la Coupe du Monde 1950 au Brésil et notamment lors d'un dernier match décisif face au pays organisateur. Retour sur cette finale d'anthologie.
2: 1950, le Brésil chante, le Brésil festoie, le Brésil est en liesse, le grand pays accueille sa première Coupe du Monde, une telle ferveur populaire que les joueurs Aori Verde ne peuvent satisfaire leurs supporters que par la victoire finale. Et cela s'annonce bien pour les Brésiliens. Cependant, la compétition 1950 est très différente de la structure actuelle. En effet, tout le long du mondial, c'est une sorte de championnat qui s'y déroule. Les Brésiliens ont quasiment fait un sans faute avant leur dernière rencontre face aux Uruguayens. Eux aussi sont intraitables et le hasard du jeu veut que ces deux formations se rencontrent pour l'ultime match du mondial brésilien. Ce championnat du monde prend effectivement fin ce 16 juillet 1950 au stade Maracana de Rio, construit spécialement pour l'occasion. 199 900 spectateurs se seraient déplacés selon la FIFA pour voir cette partie entre les deux nations voisines. Là, il faut savoir qu'un nul suffisait pour que le Brésil remporte son premier sacre chez lui. C'est alors que tout de blanc vêtu, les joueurs locaux marquent les premiers dans cette rencontre par le biais d'Albino Frisa à la 48e minute. Tout un peuple retient alors son souffle, mais le vent tourne. Les hommes du sélectionneur de la Céleste, Juan López Fontana, égalisent moins de 20 minutes plus tard par Scafino. Mais là, rien ne va plus. Le chaos se fait sentir et tout à coup, Alcides Guija trompe le gardien brésilien Barbosa à 10 minutes, tout juste de la fin du match. L'Uruguay la tient, cette deuxième étoile après son sacre de 1930. Le coup de sifflet final retentit, c'est la fin. Les pleurs et les cris de désespoir résonnent dans tout le stade, une cicatrice encore aujourd'hui ouverte dans l'histoire du sport au Brésil. Ce match est désormais appelé le Maracanazo, le choc du Maracana. Un traumatisme tel que le maillot blanc sera à tout jamais banni de la garde-robe de la sélection Aori Verde, mesure efficace puisqu'en 1958, les compagnons de Pelé décrochent enfin la première de leurs 5 étoiles qui ornent leur beau maillot doré.
1: Vainqueur du bouclier de Brennus avec Bègle Bordeaux et le Stade de Français, le désormais trublion animateur de sa propre émission sur la bande FM, l'ancien talonneur Vincent Moscato, est né le 28 juillet 1965. Un autre virtuose de l'Ovalie, champion de France, d'Europe avec le Stade Toulousain, entre autres, double vainqueur du Grand Chelem avec le 15 de France, Yannick Jozion souffle lui aussi une bougie supplémentaire en ce jour. Alors on leur souhaite à tous les deux tout simplement un bon anniversaire et quant à nous on se dit à demain pour d'autres histoires d'un jour avec Mémoire Sport
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0: En vacances en Écosse, il y a quelques années, j'ai croisé la tombe d'un soldat mort dans je ne sais plus quel gros conflit. Le gamin était mort à 18 ans. Enfin, pas tout à fait. Ses parents avaient tenu à rajouter « et demi ». 18 ans et demi. J'avais trouvé qu'il n'y avait rien de plus tragique que cette insistance dérisoire sur quelques mois de rab. Parmi des millions de morts, des gens avaient aimé un garçon. Est-ce que toi aussi, auditeur, auditrice, ça te fait quelque chose de savoir que derrière la grande histoire, il y avait un individu, un vrai? Bienvenue alors dans la chronique des négligés de l'histoire. Je m'appelle Aliénor Poitevin, je suis doctorante sur l'histoire de la presse, et avec Pascal Fichon et Lucie Boudon à la voix, ensemble, nous allons chercher les petites preuves discrètes et triviales de l'existence d'individus qui n'existent plus dans les mémoires. Si je vous demande de citer les grands penseurs français du XXe siècle, que me répondrez-vous? Sartre, Camus, Foucault, De Beauvoir, peut-être Bourdieu, pour moi en tout cas, Derrida, ou encore Aron? Et vous auriez évidemment raison. Mais auriez-vous placé spontanément Frantz Fanon parmi les membres de cette liste? Frantz Fanon. Né en Martinique, formé à Lyon, psychiatre, écrivain, intellectuel de langue française, combattant de la France libre pendant la Seconde Guerre mondiale, médecin en Algérie, l'homme est retenu surtout comme penseur majeur de la décolonisation. Un homme dont les livres ont transformé les études postcoloniales dans le monde entier, mais dont la place en France reste longtemps demeurée hésitante, disputée, souvent très marginale. On va essayer aujourd'hui de comprendre pourquoi. Commençons au commencement. Je ne sais pas pourquoi j'ai écrit cette formule. En Martinique, en 1925... Fanon grandit là-bas, dans une société marquée par la hiérarchie raciale. Hasard de l'histoire, le lycée où il étudie emploie comme professeur le grand poète Aimé Césaire, dont il citera et analysera à plusieurs reprises les œuvres, et dont il soutiendra d'ailleurs encore plus tard la candidature aux élections législatives. C'est sous l'influence de ce grand écrivain que Frantz se porte volontaire sous l'occupation française dans les forces libres, risquant sa vie pour un idéal républicain. C'est aussi là qu'il découvre véritablement le racisme institutionnel et systémique, confronté, comme le dira l'historienne Alice Cherki,
1: à la discrimination ethnique, à des nationalismes aux petits pieds. Fanon revint de la guerre avec une blessure politique profonde. Il avait combattu pour la liberté en découvrant, au sein même de l'armée française, le racisme quotidien.
0: Après ses études en psychiatrie, après-guerre, il publiera alors son premier grand livre, « Peau noire, masque blanc ». En 1952, dans ce texte incandescent, à chemin entre autobiographie et critique sociale et clinique, Fanon dissèque l'aliénation coloniale. Ce que le racisme fait au corps, à la langue, au désir, à la conscience.
2: Je suis surdéterminé de l'extérieur. Je ne suis pas l'esclave de l'idée que les autres ont de moi, mais de mon apparaître. J'arrive lentement dans le monde, habitué désormais à chercher hors de moi la justification de ma présence.
0: L'ouvrage, qui dénonce une hégémonie culturelle de la France hexagonale, en particulier sur la Martinique et les Outre-mer, rencontre une forte résistance dans les milieux intellectuels parisiens. Ce ne sont pas alors les plus déconstruits. Pour l'auteur,
2: l'Amérique du Sud est pour le noir un tout pays à côté des cafés de Saint-Germain.
0: Fanon, ça ne l'arrête pas. Ce penseur qui, comme le montre Achille Mbembe, le préfacier de ses éditions, est
2: un des premiers à montrer que le racisme n'est pas seulement une opinion, mais une fabrication du monde social et du psychisme.
0: Il découvre un système de racisme structurel hyper violent en Algérie, où il travaille comme médecin à l'hôpital psychiatrique. Il observe, au premier plan, les effets de la torture, de la ségrégation et de l'humiliation répétée sur les Algériens. Et il agit. D'abord, en démissionnant, avec une lettre adressée au ministre demeuré célèbre, qui affirme qu'on ne peut pas soigner sérieusement des patients dans un système qui les détruit politiquement.
2: Si la psychiatrie est la technique médicale qui se propose de permettre à l'homme de ne plus être étranger à son environnement, je me dois d'affirmer que l'arabe, aliéné permanent dans son pays, vit dans un état de dépersonnalisation absolue.
0: Il rejoint alors le FLN et son écriture devient militante. Dans la revue El Mujahid et dans son ouvrage le plus célèbre dans le monde, Les Damnés de la Terre, publié en 1961. Ces textes seront saisis par le gouvernement français car, comme le montre l'historienne Alice Cherki,
1: la France n'a pas seulement discuté Fanon. Elle l'a longtemps tenu à distance car il liait sans détour république et violence coloniale.
0: Et je crois que c'est là une des causes de son relatif oubli en France hexagonale, en comparaison de l'immense notoriété mondiale dont il jouit dans le monde entier. Aujourd'hui, Fanon irrigue la psychiatrie critique, les études postcoloniales, les réflexions sur le racisme, les mouvements de libération nationale, la philosophie politique. On le lit à Johannesburg, à New York, à Sao Paulo, bien plus qu'à Paris. Face à une mémoire embarrassée d'un héritage post-colonial, Franz Fanon nous dérange, car il parle de la violence. Mais il délivre aussi un merveilleux message d'espoir. On conclura, si vous le voulez bien, avec ces mots des damnés de la Terre.
2: Si nous voulions transformer l'Afrique en une nouvelle Europe, alors confions à des Européens les destinées de nos pays. Ils sauront mieux faire que les mieux doués d'entre nous. Mais si nous voulions que l'humanité avance d'un cran, si nous voulions la porter à un niveau différent de celui où l'Europe l'a manifestée, alors il faut inventer, il faut découvrir. Si nous voulons répondre à l'attente de nos peuples, il faut chercher ailleurs qu'en Europe. Davantage, si nous voulons répondre à l'attente des Européens, il ne faut pas leur renvoyer une image, même idéale, de leur société, de leur pensée pour lesquelles ils n'éprouvent épisodiquement une immense nausée. Pour l'Europe, pour nous-mêmes et pour l'humanité, camarades, il faut faire peau neuve, développer une pensée neuve.

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4: Et on revient dans le Plus Magazine. À l'instant, c'était le Flash Info de Radio France Internationale. Et tout de suite, c'est la parole du jour.
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6: Sur une musique du Gitan Noir, intitulée Océan, poème de Marie Thuillet, c'est une belle journée pour mourir. C'est une belle journée pour mourir. Mourir à ceux qui m'enlisent, à ceux qui m'empêchent, à ceux qui me fourvoient. Je suis lasse des colères qui m'empêchent d'être paix. Lasse de tous ces instants perdus où mon esprit s'égare dans des pensées sans fin, ayant d'autres centres que moi.

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0: L'heure Camus, épisode 2.
1: Quand la guerre éclate en 1939, tous ses copains, au journal, au théâtre, partent combattre en France. Camus, lui, est réformé. Tuberculose. Ce petit est très malade, nous ne pouvons pas le prendre, dit le médecin. Albert en est mortifié. En mai 1940, il note « L'étranger est terminé ».
2: Aujourd'hui, maman est morte. Ou peut-être hier, je ne sais pas. J'ai reçu un télégramme de l'asile. Mère décédée, enterrement demain, sentiment distingué. Cela ne veut rien dire. C'était peut-être hier.
1: Malgré ce début déconcertant mais accrocheur, L'étranger est le roman d'un homme raisonnable, imprégné du sentiment de l'absurde. Aussi accueille-t-il avec la même indifférence le départ de sa mère pour l'asile, son boulot monotone, les dimanches à la plage avec les copains qu'il a choisis et les soirées au cinéma avec une amie, petite amie. Tout dans sa vie est laissé au hasard, même le coup de feu qui fera de lui un meurtrier. Tout cela est raconté avec une écriture extrêmement blanche, serrée, et la dernière phrase du roman tombe comme le couperet de la guillotine.
2: Pour que tout soit consommé, pour que je me sente moins seule, il me restait à souhaiter qu'il y ait beaucoup de spectateurs le jour de mon exécution et qu'ils m'accueillent avec des cris de haine.

0: L'étranger qui sort en 1942 est à aujourd'hui le livre de poche le plus vendu depuis la création du livre de poche. En 1942, Gallimard sort aussi le mythe de Sisyphe, qui est un essai argumenté sur l'absurde de la condition humaine. Il y développe, entre autres, la possibilité de trois attitudes de combat en cas de tentation suicidaire. La lutte politique, le théâtre et le donjuanisme. On sait que Camus adopta ces trois états pour lutter contre sa neurasthénie latente, et ce malgré une immense reconnaissance, un immense succès. Avec l'édition simultanée du Malentendu, de Caligula, et en plus la réédition de L'étranger et du mythe de Sisyphe, Albert Camus sera la plus grosse vente en librairie d'un éditeur aussi célèbre que Gallimard. Il dira « Heureux sont ceux dont la jeunesse coïncide avec celle de l'histoire ». Dans le groupe de jeunes femmes qui entourent Camus dans la maison des Hauts d'Alger, vient souvent une jeune oranaise, elle aussi orpheline de guerre. Elle s'appelle Francis Faure. Assez timide, discrète, elle est étudiante en mathématiques et très très bonne pianiste. Et quand Albert devient indésirable à Alger à cause de ses opinions anti-pétinistes, c'est tout naturellement qu'il va se faire une santé dans la famille de Francine au Chambon-sur-Lignon. Il trouve sinistre ces montagnes Cévenoles, terre sombre, lumière chiche. C'est dans cette solitude dure à supporter pour un Méditerranéen qu'il va écrire deux histoires sombres, deux pièces de théâtre. Ce seront Le Malentendu et Caligula. Le Malentendu, c'est l'histoire d'un homme qui, revenant chez lui après 20 ans d'absence, est dévalisé et noyé par sa jeune sœur qui ne l'a pas reconnu. C'est un malentendu. Caligula, c'est la triste et funeste histoire de ce tyran dont les abus du pouvoir vont le rendre fou. En voici le monologue du dénouement.
1: C'est l'innocence qui prépare son triomphe. Que ne suis-je à leur place? J'ai peur. Quel dégoût, après avoir méprisé les autres, de se sentir la même lâcheté dans l'âme. Mais cela ne fait rien. La peur non plus ne dure pas. Je vais retrouver ce grand vide où le cœur s'apaise. Tout a l'air si compliqué, tout est si simple pourtant. Si j'avais eu la lune, si l'amour suffisait, tout serait changé. Mais où étancher cette soif? Quel cœur, quel Dieu aurait pour moi la profondeur d'un lac? Rien dans ce monde ni dans l'autre qui ne soit à ma mesure. Je sais pourtant, et tu le sais aussi, qu'il suffirait que l'impossible soit. L'impossible, je l'ai cherché aux limites du monde, aux confins de moi-même. J'ai tendu mes mains, je tends mes mains et c'est toi que je rencontre, toujours toi en face de moi. Et je suis pour toi plein de haine. Je n'ai pas pris la voie qu'il fallait, je n'aboutis à rien. Ma liberté n'est pas la bonne, elle est con, rien, rien encore. Oh, cette nuit est lourde, elle est con ne viendra pas, nous serons coupables à jamais. Cette nuit est lourde comme la douleur humaine.
0: Camus descend parfois à Lyon rejoindre ses copains journalistes, dont Pascal Piat, réfugié en France libre, et c'est aussi à Lyon que le rejoint Francine. Il se marie. Et Albert écrit à sa dernière liaison « Je vais probablement gâcher ma vie ». Pourtant, quand Francine est nommée institutrice à Oran, Albert décide de repartir avec elle. Mais il prend grand soin de remettre à Pascal Piat, qui a ses entrées chez Gallimard, les deux manuscrits de L'étranger et du mythe de Sisyphe. Camus n'aime pas Oran, cette ville qui tourne le dos à la mer. De plus, le couple tombe au plus mal car une épidémie de typhus paralyse la ville. Camus ébauche alors un deuxième roman inspiré par ce qu'il vit, La Peste. Par une lettre de Gallimard, il apprend que l'éditeur envisage une seconde édition pour L'étranger et une publication du mythe de Sisyphe. En conséquence, il décide de repartir pour Paris. En arrivant à Paris en 1942, il peut mesurer les désastres de l'occupation allemande. Rafle des juifs et des résistants, fusillés du monde valérien, couvre-feu, marché noir, carte de ravitaillement. Difficile d'y vivre sans un sou. Pour l'aider, Gaston Gallimard lui propose d'entrer au comité de lecture. Et c'est André Gide qui l'héberge dans un petit studio qui jouxte son appartement. Le patron lui présente alors les auteurs maison. Malraux, qu'il a déjà rencontré, Roger Martin Dugard, Raymond Queneau, qui l'accueille avec sympathie, et Jean-Paul Sartre. Jean-Paul Sartre est surtout intéressé par les connaissances techniques du théâtre de son jeune confrère et il lui propose la mise en scène de huis clos. Et il lui propose aussi de jouer Garcin, l'homme pour qui l'enfer, c'est les autres. Camus hésite, surtout que le directeur du théâtre du Vieux Colombier ne veut que des professionnels. Cette volonté libère Camus, il peut ainsi s'occuper de ses propres œuvres. C'est alors que Marcel Herrand, l'interprète fameux du Lacenaire dans Les Enfants du Paradis, lui propose de monter le malentendu et va lui présenter sa jeune partenaire, Maria Cazares.

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oiseaux. 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Oh, que c'est beau de monter si haut. Mais qu'ils sont petits les gens. Dessous, dessous, allez viens. 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Je t'emmène sur la grande roue. Viens. Elle roule, la grande roue, elle roule sur les maisons, les gens, comme un gentil géant. Ouh, que ça monte haut. 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Oh, et le monsieur qui a perdu son chapeau mou, et la grosse dame qui hurle en riant. Oh, plus on monte, plus la terre descend. 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Je t'emmène sur la grande roue. 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
2: Bonsoir à vous tous, vous avez fait le bon choix d'écouter Rock Again sur Radio FM Plus Montpellier et Contact FM Occitanie avec du rock, du hard rock, du post-punk et du punk rock. Une programmation complète pour s'éclater sur des musiques qui vont vous donner l'envie de danser et il y aura comme à l'accoutumée des new songs à découvrir. De l'autre côté de la vitre, Yann s'occupera de la gestion pour le timing et la réalisation de cette émission. Et pour commencer, voici le post-punk du groupe The Chameleons en 1983 avec Up the Down Escalator.

un groupe allemand originaire de Düsseldorf qui fait dans le style rock psychédélique et rock again vous l'a proposé à l'instant, Viva Broid avec la chanson On Empty Streets, un titre de 2024. Et nous revenons maintenant en 2026, mais le voyage va continuer pour aller en Hongrie, rencontrer ce groupe hard rock dont le nom est Apostol et qui existe depuis les années 70 et au mois de mai il a sorti, je vais essayer de bien prononcer le titre, Kiss Lani Vigyaz.

Nous sommes très européens ce soir avec cette émission Rock Again sur Contact FM Occitanie et sur Radio FM Plus Montpellier, car après le groupe Hard Rock de Hongrie, nous avons fait un saut en Finlande et découvrir le Hard Rock du groupe The 69 Eyes avec Cold Sweat, sorti également cette année. Puis il y a eu un classique rock du groupe américain Dio qui fait un mélange de Hard Rock et de Heavy Metal. C'était Rainbow in the Dark en 1983. Changement de style et nous revenons en France avec le punk du groupe parisien Bleakness avec Dead of Night, dont l'album a été dévoilé au mois de février.

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Et pour continuer cette émission Rock Again, nous faisons la connaissance du groupe The Brinks, un groupe de Bourges à l'énergie très rock'n'roll, composé de Roland, Jérôme, Bruno et Dimitri. Et cette année, ils nous proposent I Should Pray et que nous écoutons de suite.

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Les New Songs 2026 ne manquent pas dans cette émission, ce qui nous a permis d'écouter après The Brinks de Bourges, un groupe rock alternatif de Floride, Mayday Parade. Puis nous avons sorti du chapeau le rock alternatif du groupe américain Lifehouse et le single Spin était de 2002. Nous nous approchons tout doucement de la fin de Rock Again pour cette semaine et voici un classique rock de Creedence Clearwater Revival avec Cotton Fields.

Et comme cette émission aime bien faire connaître les groupes français, nous avons pu découvrir à l'instant une nouveauté d'un groupe de Hautain, département de Saône-et-Loire, Les Enragés avec « Mais où étiez-vous ?», sorti au mois de mai. Le moment est venu d'écouter la dernière chanson de cette programmation et ce sera Peter Gabriel qui faisait partie du groupe Genesis et qui revient en solo avec une new song « One Stand Down ».

Et comme chaque semaine, Rock Again vous donne des idées pour assister à des concerts. Mais vu que le mois d'août approche, une pause se fera et les concerts reprendront dès le mois de septembre. On peut vous citer un concert pour le 1er août à Saint-Jean-de-Védas, au Secret Place, la TAF et Boomerang présentent Noiseless et Outsiders à partir de 19h. C'est terminé et Rock Again reviendra encore plus fort la semaine prochaine sur les ondes de Radio FM Plus Montpellier et Contact FM Occitanie, Carcassonne et Limoux. Passez une très bonne soirée.

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1: Aujourd'hui 28 juillet, l'ancien coureur cycliste devenu journaliste puis directeur du Tour de France durant plus de 15 ans, Jean-Marie Leblanc, a vu le jour le 28 juillet 1948. Né le 28 juillet 1925 à Montevideo, le footballeur uruguayen Juan Alberto Scafino a été un grand artisan de la victoire des joueurs de la Céleste lors de la Coupe du Monde 1950 au Brésil et notamment lors d'un dernier match décisif face au pays organisateur. Retour sur cette finale d'anthologie.
2: 1950, le Brésil chante, le Brésil festoie, le Brésil est en liesse, le grand pays accueille sa première Coupe du Monde, une telle ferveur populaire que les joueurs Aori Verde ne peuvent satisfaire leurs supporters que par la victoire finale. Et cela s'annonce bien pour les Brésiliens. Cependant, la compétition 1950 est très différente de la structure actuelle. En effet, tout le long du mondial, c'est une sorte de championnat qui s'y déroule. Les Brésiliens ont quasiment fait un sans faute avant leur dernière rencontre face aux Uruguayens. Eux aussi sont intraitables et le hasard du jeu veut que ces deux formations se rencontrent pour l'ultime match du mondial brésilien. Ce championnat du monde prend effectivement fin ce 16 juillet 1950 au stade Maracana de Rio, construit spécialement pour l'occasion. 199 900 spectateurs se seraient déplacés selon la FIFA pour voir cette partie entre les deux nations voisines. Là, il faut savoir qu'un nul suffisait pour que le Brésil remporte son premier sacre chez lui. C'est alors que tout de blanc vêtu, les joueurs locaux marquent les premiers dans cette rencontre par le biais d'Albino Frisa à la 48e minute. Tout un peuple retient alors son souffle, mais le vent tourne. Les hommes du sélectionneur de la Céleste, Juan López Fontana, égalisent moins de 20 minutes plus tard par Scafino. Mais là, rien ne va plus. Le chaos se fait sentir et tout à coup, Alcides Guija trompe le gardien brésilien Barbosa à 10 minutes, tout juste de la fin du match. L'Uruguay la tient, cette deuxième étoile après son sacre de 1930. Le coup de sifflet final retentit, c'est la fin. Les pleurs et les cris de désespoir résonnent dans tout le stade, une cicatrice encore aujourd'hui ouverte dans l'histoire du sport au Brésil. Ce match est désormais appelé le Maracanazo, le choc du Maracana. Un traumatisme tel que le maillot blanc sera à tout jamais banni de la garde-robe de la sélection Aori Verde. Mesure efficace puisqu'en 1958, les compagnons de Pelé décrochent enfin la première de leurs 5 étoiles qui ornent leur beau maillot doré.
1: Vainqueur du bouclier de Brennus avec Bègle Bordeaux et le Stade de Français, le désormais trublion animateur de sa propre émission sur la bande FM, l'ancien talonneur Vincent Moscato, est né le 28 juillet 1965. Un autre virtuose de l'Ovalie, champion de France, d'Europe avec le Stade Toulousain, entre autres, double vainqueur du Grand Chelem avec le 15 de France, Yannick Jozion souffle lui aussi une bougie supplémentaire en ce jour. Alors on leur souhaite à tous les deux tout simplement un bon anniversaire et quant à nous on se dit à demain pour d'autres histoires d'un jour avec Mémoire Sport.
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4: En vacances en Écosse, il y a quelques années, j'ai croisé la tombe d'un soldat mort dans je ne sais plus quel gros conflit. Le gamin était mort à 18 ans. Enfin, pas tout à fait. Ses parents avaient tenu à rajouter « et demi ». 18 ans et demi. J'avais trouvé qu'il n'y avait rien de plus tragique que cette insistance dérisoire sur quelques mois de rab. Parmi des millions de morts, des gens avaient aimé un garçon. Est-ce que toi aussi, auditeur, auditrice, ça te fait quelque chose de savoir que derrière la grande histoire, il y avait un individu, un vrai? Bienvenue alors dans la chronique des négligés de l'histoire. Je m'appelle Aliénor Poitevin, je suis doctorante sur l'histoire de la presse, et avec Pascal Fichon et Lucie Boudon à la voix, ensemble, nous allons chercher les petites preuves discrètes et triviales de l'existence d'individus qui n'existent plus dans les mémoires. Si je vous demande de citer les grands penseurs français du XXe siècle, que me répondrez-vous? Sartre, Camus, Foucault, De Beauvoir, peut-être Bourdieu, pour moi en tout cas, Derrida, ou encore Aron? Et vous auriez évidemment raison. Mais auriez-vous placé spontanément Frantz Fanon parmi les membres de cette liste? Frantz Fanon. Né en Martinique, formé à Lyon, psychiatre, écrivain, intellectuel de langue française, combattant de la France libre pendant la Seconde Guerre mondiale, médecin en Algérie, l'homme est retenu surtout comme penseur majeur de la décolonisation. Un homme dont les livres ont transformé les études postcoloniales dans le monde entier, mais dont la place en France reste longtemps demeurée hésitante, disputée, souvent très marginale. On va essayer aujourd'hui de comprendre pourquoi. Commençons au commencement. Je ne sais pas pourquoi j'ai écrit cette formule. En Martinique, en 1925, Fanon grandit là-bas, dans une société marquée par la hiérarchie raciale. Hasard de l'histoire, le lycée où il étudie emploie comme professeur le grand poète Aimé Césaire, dont il citera et analysera à plusieurs reprises les œuvres, et dont il soutiendra d'ailleurs encore plus tard la candidature aux élections législatives. C'est sous l'influence de ce grand écrivain que Frantz se porte volontaire sous l'occupation française dans les forces libres, risquant sa vie pour un idéal républicain. C'est aussi là qu'il découvre véritablement le racisme institutionnel et systémique, confronté, comme le dira l'historienne Alice Cherki,
5: à la discrimination ethnique, à des nationalismes aux petits pieds. Fanon revint de la guerre avec une blessure politique profonde. Il avait combattu pour la liberté en découvrant, au sein même de l'armée française, le racisme quotidien.
4: Après ses études en psychiatrie, après-guerre, il publiera alors son premier grand livre, Peau noire, masque blanc, en 1952. Dans ce texte incandescent, à chemin entre autobiographie et critique sociale et clinique, Fanon dissèque l'aliénation coloniale. Ce que le racisme fait au corps, à la langue, au désir, à la conscience.
6: Je suis surdéterminé de l'extérieur. Je ne suis pas l'esclave de l'idée que les autres ont de moi, mais de mon apparaître. J'arrive lentement dans le monde, habitué désormais à chercher hors de moi la justification de ma présence.
4: L'ouvrage, qui dénonce une hégémonie culturelle de la France hexagonale, en particulier sur la Martinique et les Outre-mer, rencontre une forte résistance dans les milieux intellectuels parisiens. Ce ne sont pas alors les plus déconstruits. Pour l'auteur,
6: l'Amérique du Sud est pour le noir un tout pays à côté des cafés de Saint-Germain.
4: Fanon, ça ne l'arrête pas. Ce penseur qui, comme le montre Achille Mbembe, le préfacier de ses éditions, est
6: un des premiers à montrer que le racisme n'est pas seulement une opinion, mais une fabrication du monde social et du psychisme.
4: Il découvre un système de racisme structurel hyper violent en Algérie, où il travaille comme médecin à l'hôpital psychiatrique. Il observe, au premier plan, les effets de la torture, de la ségrégation et de l'humiliation répétée sur les Algériens. Et il agit. D'abord, en démissionnant, avec une lettre adressée au ministre demeuré célèbre, qui affirme qu'on ne peut pas soigner sérieusement des patients dans un système qui les détruit politiquement.
6: Si la psychiatrie est la technique médicale qui se propose de permettre à l'homme de ne plus être étranger à son environnement, je me dois d'affirmer que l'arabe, aliéné permanent dans son pays, vit dans un état de dépersonnalisation absolue.
4: Il rejoint alors le FLN et son écriture devient militante. Dans la revue El Mujahid et dans son ouvrage le plus célèbre dans le monde, Les damnés de la terre, publié en 1961. Ces textes seront saisis par le gouvernement français car, comme le montre l'historienne Alice Cherki,
5: la France n'a pas seulement discuté Fanon. Elle l'a longtemps tenu à distance car il y est sans détour république et violence coloniale.
4: Et je crois que c'est là une des causes de son relatif oubli en France hexagonale, en comparaison de l'immense notoriété mondiale dont il jouit dans le monde entier. Aujourd'hui, Fanon irrigue la psychiatrie critique, les études postcoloniales, les réflexions sur le racisme, les mouvements de libération nationale, la philosophie politique. On le lit à Johannesburg, à New York, à Sao Paulo, bien plus qu'à Paris. Face à une mémoire embarrassée d'un héritage post-colonial, Frantz Fanon nous dérange. Car il parle de la violence. Mais il délivre aussi un merveilleux message d'espoir. On conclura, si vous le voulez bien, avec ces mots des damnés de la terre.
6: Si nous voulions transformer l'Afrique en une nouvelle Europe, alors confions à des Européens les destinées de nos pays. Ils sauront mieux faire que les mieux doués d'entre nous. Mais si nous voulions que l'humanité avance d'un cran, si nous voulions la porter à un niveau différent de celui où l'Europe l'a manifesté, alors il faut inventer, il faut découvrir. Si nous voulons répondre à l'attente de nos peuples, il faut chercher ailleurs qu'en Europe davantage. Si nous voulons répondre à l'attente des Européens, il ne faut pas leur renvoyer une image, même idéale, de leur société, de leur pensée pour lesquelles ils n'éprouvent épisodiquement une immense nausée. Pour l'Europe, pour nous-mêmes,

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1: Sur une musique du Gitan Noir, intitulée Océan, poème de Marie Thuillet, c'est une belle journée pour mourir. C'est une belle journée pour mourir. Mourir à ceux qui m'enlisent, à ceux qui m'empêchent, à ceux qui me fourvoient. Je suis lasse des colères qui m'empêchent d'être paix. Lasse de tous ces instants perdus où mon esprit s'égare dans des pensées sans fin, liant d'autres centres que moi.

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0: Leur Camus, épisode 2.
1: Quand la guerre éclate en 1939, tous ses copains, au journal, au théâtre, partent combattre en France. Camus, lui, est réformé. Tuberculose. Ce petit est très malade, nous ne pouvons pas le prendre, dit le médecin. Albert en est mortifié. En mai 1940, il note « L'étranger est terminé. »
2: Aujourd'hui, maman est morte. Ou peut-être hier, je ne sais pas. J'ai reçu un télégramme de l'asile. Mère décédée, enterrement demain, sentiment distingué. Cela ne veut rien dire. C'était peut-être hier.
1: Malgré ce début déconcertant mais accrocheur, L'étranger est le roman d'un homme raisonnable, imprégné du sentiment de l'absurde. Aussi accueille-t-il avec la même indifférence le départ de sa mère pour l'asile, son boulot monotone, les dimanches à la plage avec les copains qu'il a choisis et les soirées au cinéma avec une amie, petite amie. Tout dans sa vie est laissé au hasard, même le coup de feu qui fera de lui un meurtrier. Tout cela est raconté avec une écriture extrêmement blanche, serrée, et la dernière phrase du roman tombe comme le couperet de la guillotine.
2: Pour que tout soit consommé, pour que je me sente moins seule, il me restait à souhaiter qu'il y ait beaucoup de spectateurs le jour de mon exécution et qu'ils m'accueillent avec des cris de haine.

0: L'étranger qui sort en 1942 est à aujourd'hui le livre de poche le plus vendu depuis la création du livre de poche. En 1942, Gallimard sort aussi le mythe de Sisyphe, qui est un essai argumenté sur l'absurde de la condition humaine. Il y développe, entre autres, la possibilité de trois attitudes de combat en cas de tentation suicidaire. La lutte politique, le théâtre et le donjuanisme. On sait que Camus adopta ces trois états pour lutter contre sa neurasthénie latente, et ce malgré une immense reconnaissance, un immense succès. Avec l'édition simultanée du Malentendu, de Caligula, et en plus la réédition de L'étranger et du mythe de Sisyphe, Albert Camus sera la plus grosse vente en librairie d'un éditeur aussi célèbre que Gallimard. Il dira « Heureux sont ceux dont la jeunesse coïncide avec celle de l'histoire ». Dans le groupe de jeunes femmes qui entoure Camus dans la maison des Hauts d'Alger, vient souvent une jeune oranaise, elle aussi orpheline de guerre. Elle s'appelle Francis Faure. Assez timide, discrète, elle est étudiante en mathématiques et très très bonne pianiste. Et quand Albert devient indésirable à Alger à cause de ses opinions anti-pétinistes, c'est tout naturellement qu'il va se faire une santé dans la famille de Francine au Chambon-sur-Lignon. Il trouve sinistre ces montagnes Cévenoles, terre sombre, lumière chiche. C'est dans cette solitude dure à supporter pour un Méditerranéen qu'il va écrire deux histoires sombres, deux pièces de théâtre. Ce seront Le Malentendu et Caligula. Le Malentendu, c'est l'histoire d'un homme qui, revenant chez lui après 20 ans d'absence, est dévalisé et noyé par sa jeune sœur qui ne l'a pas reconnu. C'est un malentendu. Caligula, c'est la triste et funeste histoire de ce tyran dont les abus du pouvoir vont le rendre fou. En voici le monologue du dénouement.
1: C'est l'innocence qui prépare son triomphe. Que ne suis-je à leur place? J'ai peur. Quel dégoût, après avoir méprisé les autres, de se sentir la même lâcheté dans l'âme. Mais cela ne fait rien. La peur non plus ne dure pas. Je vais retrouver ce grand vide où le cœur s'apaise. Tout a l'air si compliqué, tout est si simple pourtant. Si j'avais eu la lune, si l'amour suffisait, tout serait changé. Mais où étancher cette soif? Quel cœur, quel Dieu aurait pour moi la profondeur d'un lac? Rien dans ce monde ni dans l'autre qui ne soit à ma mesure. Je sais pourtant, et tu le sais aussi, qu'il suffirait que l'impossible soit. L'impossible, je l'ai cherché aux limites du monde, aux confins de moi-même. J'ai tendu mes mains, je tends mes mains et c'est toi que je rencontre, toujours toi en face de moi. Et je suis pour toi plein de haine. Je n'ai pas pris la voie qu'il fallait, je n'aboutis à rien. Ma liberté n'est pas la bonne. Et les cons, rien, rien encore. Oh, cette nuit est lourde, et les cons ne viendra pas, nous serons coupables à jamais. Cette nuit est lourde comme la douleur humaine.
0: Camus descend parfois à Lyon rejoindre ses copains journalistes, dont Pascal Piat, réfugié en France libre, et c'est aussi à Lyon que le rejoint Francine. Il se marie. Et Albert écrit à sa dernière liaison « Je vais probablement gâcher ma vie ». Pourtant, quand Francine est nommée institutrice à Oran, Albert décide de repartir avec elle. Mais il prend grand soin de remettre à Pascal Piat, qui a ses entrées chez Gallimard, les deux manuscrits de L'étranger et du mythe de Sisyphe. Camus n'aime pas Oran, cette ville qui tourne le dos à la mer. De plus, le couple tombe au plus mal car une épidémie de typhus paralyse la ville. Camus ébauche alors un deuxième roman inspiré par ce qu'il vit, La Peste. Par une lettre de Gallimard, il apprend que l'éditeur envisage une seconde édition pour L'étranger et une publication du mythe de Sisyphe. En conséquence, il décide de repartir pour Paris. En arrivant à Paris en 1942, il peut mesurer les désastres de l'occupation allemande. Rafle des juifs et des résistants, fusillés du monde valérien, couvre-feu, marché noir, carte de ravitaillement. Difficile d'y vivre sans un sou. Pour l'aider, Gaston Gallimard lui propose d'entrer au comité de lecture. Et c'est André Gide qui l'héberge dans un petit studio qui jouxte son appartement. Le patron lui présente alors les auteurs maison. Malraux, qu'il a déjà rencontré, Roger Martin Dugard, Raymond Queneau, qui l'accueille avec sympathie, et Jean-Paul Sartre. Jean-Paul Sartre est surtout intéressé par les connaissances techniques du théâtre de son jeune confrère et il lui propose la mise en scène de huis clos. Et il lui propose aussi de jouer Garcin, l'homme pour qui l'enfer c'est les autres. Camus hésite, surtout que le directeur du théâtre du Vieux Colombier ne veut que des professionnels. Cette volonté libère Camus, il peut ainsi s'occuper de ses propres œuvres. C'est alors que Marcel Herrand, l'interprète fameux du Lacenaire dans Les Enfants du Paradis, lui propose de monter le malentendu et va lui présenter sa jeune partenaire, Maria Cazares.

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êtes bien connecté sur le réseau FM Plus, toujours sur le 91.1 pour Montpellier également. C'était par Rock'n'Roll, mission hebdomadaire consacrée au rock, toutes les formes de rock sans restriction, depuis l'origine jusqu'à maintenant. Et bonne écoute à tous.

amis auditeurs, auditrices, amis du rock, du hard, du fuzz, du cool, du metal et des animaux, bienvenue à tous dans Barrock'n'Roll. Juste une émission qui balance et qui roule sur le 91 FM à Montpellier. Bonne écoute à tous.

Nelson dans le cocon musical de Massive Attack. C'était précédé par le rock bien balancé d'Eddie Spaghetti. C'est un pseudo, bien évidemment, son vrai nom étant Edward Carlisle Daly. Allez, on poursuit avec un peu de fraîcheur et le dernier et l'avant-dernier album de Charlie Crockett.

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1975 avec Charlie Bedford, extrait de son album Demi de 24. C'était précédé par le retour en 2026 de ce groupe culte dans le heavy metal. Je parle du groupe Megadeth. Et là, pour le coup, d'après la rumeur, d'après les chroniqueurs, c'est peut-être leur dernier album en studio. C'était précédé par une piste hyper courte de System of Down qui servait d'introduction à Megadeth et en ouverture, comme prévu et comme annoncé, Charlie Crockett. Vous êtes bien sur le 91 et vous écoutez Baroque'n'Roll. Tout de suite, on poursuit.

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Going to Toronto, c'est le titre, et c'était Gareth T. Willy, un musicien US qui navigue entre le rock and roll et le blues, plus souvent d'ailleurs le rock que le blues. C'était précédé par une diatribe contre la pornographie au deuxième ou au troisième degré, et c'est dû à ce groupe de New York, System of a Down. Allez, cette émission se poursuit, et je vais commencer par une petite dédicace à ma douce et tendre, parfois, toujours, parfois. Et c'est une dédicace contextuelle et non pas descriptive. Toute interprétation erronée serait malvenue. Bonne écoute à tous.

ce rock'n'roll très cuivré était dû à Lionel Johnson. Et c'était précédé par une dédicace personnelle. Là, exactement, le nom de la piste était Chicken Rock et c'était servi par le groupe germanique ancestral Guru Guru. Allez, on poursuit, c'est presque l'été, en tout cas ça y ressemble fortement. On va prendre un peu d'air avec un groupe du Texas, quelque peu des concurrents du groupe texan planétairement connu ZZ Top. Il s'agit de Los Lobos, et à la différence de leurs copains texans qui sont totalement américains, je parle de ZZ Top, eux ont une composante mexicaine dans leur groupe, mexicain installé aux États-Unis, au Texas. Et leur groupe, Los Lobos, n'a pas perdu une seule fibre mexicaine. Tout de suite, la cumbia rasa pour tous. Bougez si vous voulez, ça fait du bien.

Allez, Cadillac Walk, l'original de Moon Martin qui a été repris quelques fois. Une magnifique version qui est due à Willie DeVille dans le cadre de son groupe Mink DeVille dans les fins des années 70, fin des 70s. Il reste assez peu de temps dans cette émission. Justement, un titre tout à fait de circonstance, No Time. Je vous retrouve quelques pistes plus loin pour vous dire bye bye. Et ce sera suivi peut-être par Dernière Note de Megadeth 2026.

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1: Et voilà, c'est sur ces sons que cette émission se termine. Je vous retrouve la semaine prochaine, toujours sur le 91 Point Montpellier. L'interface pour communiquer à propos de cette émission, si vous en avez envie, pour information sur la programmation musicale, dédicace musicale ou autre, c'est toujours sur le même numéro, le 06 06 48 74 30, 06 06 48 74 30, par SMS ou appel direct pendant la diffusion de cette émission. Bonne semaine à tous.

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